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2: Et voici l'horoscope de ce mercredi, nous sommes le 24 juin avec les béliers. Vous aurez beau faire et refaire vos comptes, le résultat sera le même.
3: Taureau, attention, vous devez apprendre à gérer votre ambition, sinon vous pourriez être déçu et devenir agressif.
4: Les gémeaux, vous avez besoin de sortir pour vous épanouir.
5: Cancer, les influx planétaires vous permettront d'aborder cette nouvelle période avec une combativité sans égale.
6: Les lions, vous regorgez d'idées originales pour pimenter votre quotidien.
7: Les vierges, vous n'aurez pas le temps de souffler.
8: Balance, si vous vivez en couple, votre partenaire aura peut-être un peu de mal à vous suivre.
9: Les scorpions, la lourdeur de certaines personnes vous irrite.
10: Les sagittaires au travail, l'ambiance ne sera pas au beau fixe. Vos collègues ne vous épargneront pas.
11: Capricorne, c'est hors des sentiers battus que vous serez le plus à l'aise.
12: Verseau, vous devrez vous montrer économe pendant un certain temps pour rééquilibrer vos finances.
13: Enfin les poissons, la personne qui vous plaît ne pourra pas vous résister.
14: Bonne journée et à demain.

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2: Et voici l'horoscope de ce mercredi, nous sommes le 24 juin avec les béliers. Vous aurez beau faire et refaire vos comptes, le résultat sera le même.
3: Taureau, attention, vous devez apprendre à gérer votre ambition, sinon vous pourriez être déçu et devenir agressif.
4: Les gémeaux, vous avez besoin de sortir pour vous épanouir.
5: Cancer, les influx planétaires vous permettront d'aborder cette nouvelle période avec une combativité sans égale.
6: Les lions, vous regorgez d'idées originales pour pimenter votre quotidien.
7: Les vierges, vous n'aurez pas le temps de souffler.
8: Balance, si vous vivez en couple, votre partenaire aura peut-être un peu de mal à vous suivre.
9: Les scorpions, la lourdeur de certaines personnes vous irrite.
10: Les sagittaires au travail, l'ambiance ne sera pas au beau fixe. Vos collègues ne vous épargneront pas.
11: Capricorne, c'est hors des sentiers battus que vous serez le plus à l'aise.
12: Verseau, vous devrez vous montrer économe pendant un certain temps pour rééquilibrer vos finances.
13: Enfin les poissons, la personne qui vous plaît ne pourra pas vous résister.
14: Bonne journée et à demain.

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Bonjour à tous sur Radio Oxygène Réunion, votre éphéméride du mercredi 24 juin 2026. Nous sommes le 175e jour de l'année, en semaine 26, et il reste 190 jours avant 2027. Aujourd'hui, on célèbre la Saint-Jean-Baptiste, avec les Jean, Baptiste, Jonathan et Baptistine à l'honneur. Traditionnellement, cette date rappelle les feux de la Saint-Jean, héritage des fêtes de lumière du solstice. Belle journée à toutes et à tous!

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0: Bonjour la Réunion. Bonjour à tous sur Radio Oxygène Réunion. Ce mercredi 24 juin, l'hiver austral garde un visage plutôt doux. Au nord, Saint-Denis démarre sous un ciel clair, autour de 21 degrés, avec une journée lumineuse, parfois voilée, et jusqu'à 28 degrés. Dans le sud, vers Saint-Pierre, ambiance plus nuageuse ce matin. Une petite averse possible par endroit, puis de belles éclaircies l'emportent, avec 27 à 28 degrés au meilleur moment. Les hauts restent plus frais. Pensez à la petite laine si vous montez tôt. Demain, le temps restera agréable, mais plus ventilé, avec quelques averses possibles l'après-midi. Soleil en poche, parapluie pas trop loin, excellente journée avec Radio Oxygène Réunion.
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2: Et voici l'horoscope de ce mercredi, nous sommes le 24 juin avec les béliers. Vous aurez beau faire et refaire vos comptes, le résultat sera le même.
3: Taureau,
2: attention, vous devez apprendre à gérer votre ambition, sinon vous pourriez être déçu et devenir agressif.
3: Les gémeaux,
2: vous avez besoin de sortir pour vous épanouir.
3: Cancer,
2: les influx planétaires vous permettront d'aborder cette nouvelle période avec une combativité sans égale.
3: Les lions,
2: vous regorgez d'idées originales pour pimenter votre quotidien.
3: Les vierges,
2: vous n'aurez pas le temps de souffler.
3: Balance,
2: si vous vivez en couple, votre partenaire aura peut-être un peu de mal à vous suivre.
3: Les scorpions,
2: la lourdeur de certaines personnes vous irrite.
3: Les sagittaires au travail,
2: l'ambiance ne sera pas au beau fixe.
3: Vos collègues ne vous épargneront pas.
2: Capricorne,
3: c'est hors des sentiers battus que vous serez le plus à l'aise.
2: Verseau,
3: vous devrez vous montrer économe pendant un certain temps pour rééquilibrer vos finances.
2: Enfin les poissons,
3: la personne qui vous plaît ne pourra pas vous résister.
2: Bonne journée et à demain.

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0: Radio Oxygène Réunion ouvre l'éphéméride de ce mercredi 24 juin 2026. Nous sommes au 175e jour de l'année et l'on fête les Jean-Baptiste avec la traditionnelle Saint-Jean, symbole de lumière après le solstice. Dans le ciel, la lune avance vers la pleine lune, prévue le 30 juin. À la Réunion, l'hiver austral s'installe doucement, mais l'énergie reste bien là. Belle journée à toutes et à tous sur Radio Oxygène Réunion.
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0: écoutez Oxygène Réunion, je vous propose tout de suite de retrouver le flash local. Bonne écoute.
1: Bonjour à toutes et à tous. Vous écoutez Radio Oxygène Réunion. Voici votre flash info de ce mercredi 24 juin 2026. On commence avec la météo et une journée plutôt clémente sur le nord. À Saint-Denis, le ciel reste partagé entre passages nuageux et belles éclaircies en matinée, avant un après-midi plus lumineux. Les températures montent progressivement, autour de 21 degrés en début de journée, jusqu'à 28 degrés au plus chaud. Une météo agréable, mais attention, la prudence reste de mise sur le littoral après l'épisode de houle australe qui a concerné l'ouest, le sud-ouest et le sud ces derniers jours. Autre point de vigilance, l'eau. La Réunion reste confrontée à un déficit pluviométrique important. Même si quelques pluies sont revenues, elles ne suffisent pas à recharger durablement les nappes et les cours d'eau. Les restrictions restent donc d'actualité dans les secteurs concernés. Le mot d'ordre est simple, économisez l'eau. Limiter les usages non essentiels et rester attentif aux consignes locales. Emploi et formation maintenant. À Saint-Leu, un rendez-vous de l'alternance est organisé ce matin à la salle du Foirail, de 10h30 à midi. Objectif : mettre en relation les jeunes de Saint-Leu et de Trois-Bassins avec des centres de formation et des opportunités concrètes de contrat. L'entrée est libre et le conseil pratique du jour : venir avec son CV. Solidarité et sport à la Saline Léo. L'association 1000 Sourires poursuit son opération Foot en Vime, un rendez-vous devenu incontournable pour les marmailles. Ce mercredi, une centaine de jeunes footballeurs saint-paulois sont attendus au stade Souprayenne-Mestry. Pour les 20 ans de l'association, plusieurs figures du football professionnel participent à cette édition, avec un message fort, croire en ses rêves, travailler et ne pas lâcher. Toujours côté ballon rond, soirée de coupe sur les terrains réunionnais. Les huitièmes de finale de la Coupe de France régionale sont au programme, avec aussi des matchs en retard en Coupe de la Réunion. Les passionnés auront les yeux tournés vers les pelouses dès 20h, avec plusieurs affiches attendues. Et puis la culture pour terminer. Ce soir, les Francofolies de la Réunion continuent de faire vibrer l'île. À 19h, Jean-Roland Miquel, figure populaire du Sega réunionnais, est attendu sur scène pour un moment festif et pays. Voilà pour l'essentiel de l'actualité. Restez avec nous sur Radio Oxygène Réunion.
2: Bonjour La Réunion. Bonjour à tous sur Radio Oxygène Réunion. Ce mercredi 24 juin, l'hiver austral garde un visage plutôt doux. Au nord, Saint-Denis démarre sous un ciel clair, autour de 21 degrés, avec une journée lumineuse, parfois voilée, et jusqu'à 28 degrés. Dans le sud, vers Saint-Pierre, ambiance plus nuageuse ce matin. Une petite averse possible par endroit, puis de belles éclaircies l'emportent, avec 27 à 28 degrés au meilleur moment. Léo reste plus frais, pensez à la petite laine si vous montez tôt. Demain, le temps restera agréable, mais plus ventilé, avec quelques averses possibles l'après-midi. Soleil en poche, parapluie pas trop loin, excellente journée avec Radio Oxygène Réunion.
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2: Et voici l'horoscope de ce mercredi, nous sommes le 24 juin avec les béliers. Vous aurez beau faire et refaire vos comptes, le résultat sera le même.
3: Taureau, attention, vous devez apprendre à gérer votre ambition, sinon vous pourriez être déçu et devenir agressif.
4: Les gémeaux, vous avez besoin de sortir pour vous épanouir.
5: Cancer, les influx planétaires vous permettront d'aborder cette nouvelle période avec une combativité sans égale.
6: Les lions, vous regorgez d'idées originales pour pimenter votre quotidien.
7: Les vierges, vous n'aurez pas le temps de souffler.
8: Balance, si vous vivez en couple, votre partenaire aura peut-être un peu de mal à vous suivre.
9: Les scorpions, la lourdeur de certaines personnes vous irrite.
10: Les sagittaires au travail, l'ambiance ne sera pas au beau fixe. Vos collègues ne vous épargneront pas.
11: Capricorne, c'est hors des sentiers battus que vous serez le plus à l'aise.
12: Verseau, vous devrez vous montrer économe pendant un certain temps pour rééquilibrer vos finances.
13: Enfin les poissons, la personne qui vous plaît ne pourra pas vous résister.
14: Bonne journée et à demain.

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Radio Oxygène Réunion ouvre l'éphéméride de ce mercredi 24 juin 2026. Nous sommes au 175e jour de l'année et l'on fête les Jean-Baptiste avec la traditionnelle Saint-Jean, symbole de lumière après le solstice. Dans le ciel, la lune avance vers la pleine lune, prévue le 30 juin. À la Réunion, l'hiver austral s'installe doucement, mais l'énergie reste bien là. Belle journée à toutes et à tous sur Radio Oxygène Réunion.

0: 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Bonne écoute.
1: Bonjour à toutes et à tous. Vous écoutez Radio Oxygène Réunion. Voici votre flash info de ce mercredi 24 juin 2026. On commence avec la météo et une journée plutôt clémente sur le nord. À Saint-Denis, le ciel reste partagé entre passages nuageux et belles éclaircies en matinée, avant un après-midi plus lumineux. Les températures montent progressivement, autour de 21 degrés en début de journée, jusqu'à 28 degrés au plus chaud. Une météo agréable, mais attention, la prudence reste de mise sur le littoral après l'épisode de houle australe qui a concerné l'ouest, le sud-ouest et le sud ces derniers jours. Autre point de vigilance, l'eau. La Réunion reste confrontée à un déficit pluviométrique important. Même si quelques pluies sont revenues, elles ne suffisent pas à recharger durablement les nappes et les cours d'eau. Les restrictions restent donc d'actualité dans les secteurs concernés. Le mot d'ordre est simple, économisez l'eau. Limiter les usages non essentiels et rester attentif aux consignes locales. Emploi et formation maintenant. À Saint-Leu, un rendez-vous de l'alternance est organisé ce matin à la salle du Foirail, de 10h30 à midi. Objectif : mettre en relation les jeunes de Saint-Leu et de Trois-Bassins avec des centres de formation et des opportunités concrètes de contrat. L'entrée est libre et le conseil pratique du jour : venir avec son CV. Solidarité et sport à la Saline Léo. L'association Mille Sourires poursuit son opération Foot en Vime, un rendez-vous devenu incontournable pour les marmailles. Ce mercredi, une centaine de jeunes footballeurs Saint-Paulois sont attendus au stade Souprayenne-Mestry. Pour les 20 ans de l'association, plusieurs figures du football professionnel participent à cette édition, avec un message fort, croire en ses rêves, travailler et ne pas lâcher. Toujours côté ballon rond, soirée de coupe sur les terrains réunionnais. Les huitièmes de finale de la Coupe de France régionale sont au programme, avec aussi des matchs en retard en Coupe de la Réunion. Les passionnés auront les yeux tournés vers les pelouses dès 20h, avec plusieurs affiches attendues. Et puis la culture pour terminer. Ce soir, les Francofolies de la Réunion continuent de faire vibrer l'île. À 19h, Jean-Roland Miquel, figure populaire du Sega réunionnais, est attendu sur scène pour un moment festif et pays. Voilà pour l'essentiel de l'actualité. Restez avec nous sur Radio Oxygène Réunion.
2: Bonjour la Réunion. Bonjour à tous sur Radio Oxygène Réunion. Ce mercredi 24 juin, l'hiver austral garde un visage plutôt doux. Au nord, Saint-Denis démarre sous un ciel clair, autour de 21 degrés, avec une journée lumineuse, parfois voilée, et jusqu'à 28 degrés. Dans le sud, vers Saint-Pierre, ambiance plus nuageuse ce matin. Une petite averse possible par endroit, puis de belles éclaircies l'emportent, avec 27 à 28 degrés au meilleur moment. Les hauts restent plus frais, pensez à la petite laine si vous montez tôt. Demain, le temps restera agréable, mais plus ventilé, avec quelques averses possibles l'après-midi. Soleil en poche, parapluie pas trop loin, excellente journée avec Radio Oxygène Réunion.
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2: Et voici l'horoscope de ce mercredi, nous sommes le 24 juin avec les béliers. Vous aurez beau faire et refaire vos comptes, le résultat sera le même.
3: Taureau, attention, vous devez apprendre à gérer votre ambition, sinon vous pourriez être déçu et devenir agressif.
4: Les gémeaux, vous avez besoin de sortir pour vous épanouir.
5: Cancer, les influx planétaires vous permettront d'aborder cette nouvelle période avec une combativité sans égale.
6: Les lions, vous regorgez d'idées originales pour pimenter votre quotidien.
7: Les vierges, vous n'aurez pas le temps de souffler.
8: Balance, si vous vivez en couple, votre partenaire aura peut-être un peu de mal à vous suivre.
9: Les scorpions, la lourdeur de certaines personnes vous irrite.
10: Les sagittaires au travail, l'ambiance ne sera pas au beau fixe. Vos collègues ne vous épargneront pas.
11: Capricorne, c'est hors des sentiers battus que vous serez le plus à l'aise.
12: Verseau, vous devrez vous montrer économe pendant un certain temps pour rééquilibrer vos finances.
13: Enfin les poissons, la personne qui vous plaît ne pourra pas vous résister.
14: Bonne journée et à demain.
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Radio Oxygène Réunion ouvre l'éphéméride de ce mercredi 24 juin 2026. Nous sommes au 175e jour de l'année et l'on fête les Jean-Baptistes avec la traditionnelle Saint-Jean, symbole de lumière après le solstice. Dans le ciel, la lune avance vers la pleine lune, prévue le 30 juin. À la Réunion, l'hiver austral s'installe doucement, mais l'énergie reste bien là. Belle journée à toutes et à tous sur Radio Oxygène Réunion.

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1: Bonjour à toutes et à tous. Vous écoutez Radio Oxygène Réunion. Voici votre flash info de ce mercredi 24 juin 2026. On commence avec la météo et une journée plutôt clémente sur le nord. À Saint-Denis, le ciel reste partagé entre passages nuageux et belles éclaircies en matinée, avant un après-midi plus lumineux. Les températures montent progressivement, autour de 21 degrés en début de journée, jusqu'à 28 degrés au plus chaud. Une météo agréable, mais attention, la prudence reste de mise sur le littoral après l'épisode de houle australe qui a concerné l'ouest, le sud-ouest et le sud ces derniers jours. Autre point de vigilance, l'eau. La Réunion reste confrontée à un déficit pluviométrique important. Même si quelques pluies sont revenues, elles ne suffisent pas à recharger durablement les nappes et les cours d'eau. Les restrictions restent donc d'actualité dans les secteurs concernés. Le mot d'ordre est simple, économisez l'eau. Limiter les usages non essentiels et rester attentif aux consignes locales. Emploi et formation maintenant. À Saint-Leu, un rendez-vous de l'alternance est organisé ce matin à la salle du Foirail, de 10h30 à midi. Objectif : mettre en relation les jeunes de Saint-Leu et de Trois-Bassins avec des centres de formation et des opportunités concrètes de contrat. L'entrée est libre et le conseil pratique du jour : venir avec son CV. Solidarité et sport à la Saline Léo. L'association Mille Sourires poursuit son opération Foot en Vime, un rendez-vous devenu incontournable pour les marmailles. Ce mercredi, une centaine de jeunes footballeurs Saint-Paulois sont attendus au stade Souprayenne-Mestry. Pour les 20 ans de l'association, plusieurs figures du football professionnel participent à cette édition, avec un message fort, croire en ses rêves, travailler et ne pas lâcher. Toujours côté ballon rond, soirée de coupe sur les terrains réunionnais. Les huitièmes de finale de la Coupe de France régionale sont au programme, avec aussi des matchs en retard en Coupe de la Réunion. Les passionnés auront les yeux tournés vers les pelouses dès 20h, avec plusieurs affiches attendues. Et puis la culture pour terminer. Ce soir, les Francofolies de la Réunion continuent de faire vibrer l'île. À 19h, Jean-Roland Miquel, figure populaire du Sega réunionnais, est attendu sur scène pour un moment festif et pays. Voilà pour l'essentiel de l'actualité. Restez avec nous sur Radio Oxygène Réunion.
2: Bonjour la Réunion. Bonjour à tous sur Radio Oxygène Réunion. Ce mercredi 24 juin, l'hiver austral garde un visage plutôt doux. Au nord, Saint-Denis démarre sous un ciel clair, autour de 21 degrés, avec une journée lumineuse, parfois voilée, et jusqu'à 28 degrés. Dans le sud, vers Saint-Pierre, ambiance plus nuageuse ce matin. Une petite averse possible par endroit, puis de belles éclaircies l'emportent, avec 27 à 28 degrés au meilleur moment. Léo reste plus frais, pensez à la petite laine si vous montez tôt. Demain, le temps restera agréable, mais plus ventilé, avec quelques averses possibles l'après-midi. Soleil en poche, parapluie pas trop loin, excellente journée avec Radio Oxygène Réunion.
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2: Et voici l'horoscope de ce mercredi, nous sommes le 24 juin avec les béliers. Vous aurez beau faire et refaire vos comptes, le résultat sera le même.
3: Taureau, attention, vous devez apprendre à gérer votre ambition, sinon vous pourriez être déçu et devenir agressif.
4: Les gémeaux, vous avez besoin de sortir pour vous épanouir.
5: Cancer, les influx planétaires vous permettront d'aborder cette nouvelle période avec une combativité sans égale.
6: Les lions, vous regorgez d'idées originales pour pimenter votre quotidien.
7: Les vierges, vous n'aurez pas le temps de souffler.
8: Balance, si vous vivez en couple, votre partenaire aura peut-être un peu de mal à vous suivre.
9: Les scorpions, la lourdeur de certaines personnes vous irrite.
10: Les sagittaires au travail, l'ambiance ne sera pas au beau fixe. Vos collègues ne vous épargneront pas.
11: Capricorne, c'est hors des sentiers battus que vous serez le plus à l'aise.
12: Verseau, vous devrez vous montrer économe pendant un certain temps pour rééquilibrer vos finances.
13: Enfin les poissons, la personne qui vous plaît ne pourra pas vous résister.
14: Bonne journée et à demain.
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1: Bonjour, la journée de mardi a été la plus chaude jamais enregistrée en France depuis le début des mesures en 1947 avec un indicateur provisoire de 29,8 degrés. Ce nouveau record devance les journées du 25 juillet 2019 et du 5 août 2003. Avec la canicule, la température des eaux de la Garonne est montée hier à 28 degrés, poussant EDF à mettre le réacteur numéro 2 de la centrale nucléaire de Golfech à l'arrêt par anticipation. Deux autres sites nucléaires sont concernés par des baisses de puissance. Il s'agit du réacteur numéro 2 de la centrale de Nogent-sur-Seine et du réacteur numéro 3 de la centrale du Bugey dans l'Ain au bord du Rhône. En 2023, un rapport de la Cour des comptes s'était inquiété des effets des canicules et des épisodes de sécheresse à venir sur la disponibilité des réacteurs nucléaires. Les députés ont adopté en première lecture une réforme constitutionnelle qui accorderait à l'île de Beauté une autonomie inédite. Dans le détail, 271 élus ont voté pour, 202 contre. L'Assemblée nationale qui par ailleurs examinera au mois de septembre en commission et au début du mois d'octobre en séance la proposition de loi intégrale contre les violences sexistes et sexuelles. C'est ce qu'a annoncé Sébastien Lecornu. L'Agence européenne de la sécurité aérienne a ordonné l'inspection de 16 Airbus A380 dont 5 urgemment après la découverte de fissures dans la structure des ailes d'un appareil. Et un camouflet pour Donald Trump après la Chambre, le Sénat américain a adopté dans la soirée d'hier une résolution pour ordonner le retrait des forces américaines dans le conflit face à l'Iran. Si le texte n'a qu'une portée symbolique, ce vote embarrasse en tout cas le président américain. C'est la fin de ce flash, une très bonne journée à toutes et à tous.

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0: 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Débrief à chaud du dernier match terminé dans ce Mondial 2026. Et la Colombie a fait le boulot cette nuit face à la RD Congo. Victoire 1-0 à Guadalajara. Score final 1-0 pour les Cafeteros. Le seul but est signé Daniel Munoz à la 76e minute. Une frappe dans le petit filet, légèrement déviée par Steve Capuadi après une longue domination colombienne. Et il fallait bien ça pour faire tomber un Lionel Mpassi monumental dans le but congolais. Le fait de match, c'est justement ce duel permanent entre l'attaque colombienne et le gardien de la RD Congo. Mpassi a longtemps retardé l'échéance avec 8 vrais arrêts, dont plusieurs parades décisives en première période face aux vagues jaunes. Luis Diaz a même cru plusieurs fois faire la différence, mais il a été stoppé, puis 2 buts colombiens ont été annulés en fin de match, l'un pour une faute préalable, l'autre pour hors-jeu. Le joueur du match pour nous, c'est Lionel Mpassi. Oui, il est battu à la fin, oui, son équipe perd, mais sans lui, la RD Congo repartait avec une addition bien plus lourde. Côté colombien, Daniel Munoz est évidemment l'homme du résultat, buteur et décisif au moment où le match semblait s'enliser. Conséquence au classement du groupe K, la Colombie prend la tête avec 6 points et valide son billet pour les 16e de finale. Le Portugal suit avec 4 points, la RD Congo reste 3e avec 1 point et l'Ouzbékistan ferme la marche avec 0 point. C'était le débrief mondial sur Oxygène Réunion. Prochaine échéance, le choc Colombie-Portugal et RD Congo-Ouzbékistan, dimanche 28 juin à 1h30.
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1: Et ce mercredi 24 juin, le tiercé quarté Quintet Plus aura lieu à 18h30 sur l'hippodrome de Cherbourg. Une épreuve de trot attelé, 2625 mètres à parcourir pour les 18 partants du Grand Prix Ephrem Well. Les 5 chevaux à noter pour la base, le 15 JP de Crépin, le 14 Ivoire d'Herpé, le 5 Inserboy, le 3 Jupiter de Mézy et le 4 Jockey. On complète cette combinaison avec le 11 Ilio Manto, le 9 JB du Fruitier et le 8 Elios Gemma. Notez le 15, le 14, le 5, le 3, le 4, le 11, le 9 et le 8. Le jeu simple avec le 15 gagnant, le 14 et le 5 en placé. 15, 14, 5, 3, 4, 11, 9 et 8. Bonne chance et à demain.
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1: Bonjour à toutes et à tous. Vous écoutez Radio Oxygène Réunion. Voici votre flash info de ce mercredi 24 juin 2026. On commence avec la météo et une journée plutôt clémente sur le nord. À Saint-Denis, le ciel reste partagé entre passages nuageux et belles éclaircies en matinée, avant un après-midi plus lumineux. Les températures montent progressivement, autour de 21 degrés en début de journée, jusqu'à 28 degrés au plus chaud. Une météo agréable, mais attention, la prudence reste de mise sur le littoral après l'épisode de houle australe qui a concerné l'ouest, le sud-ouest et le sud ces derniers jours. Autre point de vigilance, l'eau. La Réunion reste confrontée à un déficit pluviométrique important. Même si quelques pluies sont revenues, elles ne suffisent pas à recharger durablement les nappes et les cours d'eau. Les restrictions restent donc d'actualité dans les secteurs concernés. Le mot d'ordre est simple, économisez l'eau. Limiter les usages non essentiels et rester attentif aux consignes locales. Emploi et formation maintenant. À Saint-Leu, un rendez-vous de l'alternance est organisé ce matin à la salle du Foirail, de 10h30 à midi. Objectif ? Mettre en relation les jeunes de Saint-Leu et de Trois-Bassins avec des centres de formation et des opportunités concrètes de contrat. L'entrée est libre et le conseil pratique du jour, venir avec son CV. Solidarité et sport à la Saline Léo. L'association 1000 Sourires poursuit son opération Foot en Vime, un rendez-vous devenu incontournable pour les marmailles. Ce mercredi, une centaine de jeunes footballeurs Saint-Paulois sont attendus au stade Souprayenne-Mestrie. Pour les 20 ans de l'association, plusieurs figures du football professionnel participent à cette édition, avec un message fort, croire en ses rêves, travailler et ne pas lâcher. Toujours côté ballon rond, soirée de coupe sur les terrains réunionnais. Les huitièmes de finale de la Coupe de France régionale sont au programme, avec aussi des matchs en retard en Coupe de la Réunion. Les passionnés auront les yeux tournés vers les pelouses dès 20h, avec plusieurs affiches attendues. Et puis la culture pour terminer. Ce soir, les francopholies de la Réunion continuent de faire vibrer l'île. À 19h, Jean-Roland Miquel, figure populaire du Sega réunionnais, est attendu sur scène pour un moment festif et pays. Voilà pour l'essentiel de l'actualité. Restez avec nous sur Radio Oxygène Réunion.
2: Bonjour la Réunion. Bonjour à tous sur Radio Oxygène Réunion. Ce mercredi 24 juin, l'hiver austral garde un visage plutôt doux. Au nord, Saint-Denis démarre sous un ciel clair, autour de 21 degrés, avec une journée lumineuse, parfois voilée, et jusqu'à 28 degrés. Dans le sud, vers Saint-Pierre, ambiance plus nuageuse ce matin. Une petite averse possible par endroit, puis de belles éclaircies l'emportent, avec 27 à 28 degrés au meilleur moment. Léo reste plus frais, pensez à la petite laine si vous montez tôt. Demain, le temps restera agréable, mais plus ventilé, avec quelques averses possibles l'après-midi. Soleil en poche, parapluie pas trop loin, excellente journée avec Radio Oxygène Réunion.
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1: Et ce mercredi 24 juin, le tiers écarté Quintet Plus aura lieu à 18h30 sur l'hippodrome de Cherbourg. Une épreuve de trot attelé, 2625 mètres à parcourir pour les 18 partants du Grand Prix Ephrem Well. Les 5 chevaux à noter pour la base, le 15 JP de Crépin, le 14 Ivoire d'Herpé, le 5 Inserboy, le 3 Jupiter de Mézy et le 4 Jockey. On complète cette combinaison avec le 11 Ilio Manto, le 9 JB du Fruitier et le 8 Elios Gemma. Notez le 15, le 14, le 5, le 3, le 4, le 11, le 9 et le 8. Le jeu simple avec le 15 gagnant, le 14 et le 5 en placé. 15, 14, 5, 3, 4, 11, 9 et 8. Bonne chance et à demain.

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1: Bonjour, la journée de mardi a été la plus chaude jamais enregistrée en France depuis le début des mesures en 1947 avec un indicateur provisoire de 29,8 degrés. Ce nouveau record devance les journées du 25 juillet 2019 et du 5 août 2003. Avec la canicule, la température des eaux de la Garonne est montée hier à 28 degrés, poussant EDF à mettre le réacteur numéro 2 de la centrale nucléaire de Golfech à l'arrêt par anticipation. Deux autres sites nucléaires sont concernés par des baisses de puissance. Il s'agit du réacteur numéro 2 de la centrale de Nogent-sur-Seine et du réacteur numéro 3 de la centrale du Bugey dans l'Ain au bord du Rhône. En 2023, un rapport de la Cour des comptes s'était inquiété des effets des canicules et des épisodes de sécheresse à venir sur la disponibilité des réacteurs nucléaires. Les députés ont adopté en première lecture une réforme constitutionnelle qui accorderait à l'île de Beauté une autonomie inédite. Dans le détail, 271 élus ont voté pour, 202 contre. L'Assemblée nationale qui par ailleurs examinera au mois de septembre en commission et au début du mois d'octobre en séance la proposition de loi intégrale contre les violences sexistes et sexuelles. C'est ce qu'a annoncé Sébastien Lecornu. L'Agence européenne de la sécurité aérienne a ordonné l'inspection de 16 Airbus A380 dont 5 urgemment après la découverte de fissures dans la structure des ailes d'un appareil. Et un camouflé pour Donald Trump après la Chambre, le Sénat américain a adopté dans la soirée d'hier une résolution pour ordonner le retrait des forces américaines dans le conflit face à l'Iran. Si le texte n'a qu'une portée symbolique, ce vote embarrasse en tout cas le président américain. C'est la fin de ce flash, une très bonne journée à toutes et à tous.
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Oxygène Réunion, débrief à chaud du dernier match terminé dans ce Mondial 2026. Et la Colombie a fait le boulot cette nuit face à la RD Congo, victoire 1-0 à Guadalajara. Score final, 1-0 pour les Cafeteros. Le seul but est signé Daniel Munoz à la 76e minute, une frappe dans le petit filet, légèrement déviée par Steve Capuadi après une longue domination colombienne. Et il fallait bien ça pour faire tomber un Lionel Mpassi monumental dans le but congolais. Le fait de match, c'est justement ce duel permanent entre l'attaque colombienne et le gardien de la RD Congo. Mpassi a longtemps retardé l'échéance avec 8 vrais arrêts, dont plusieurs parades décisives en première période face aux vagues jaunes. Luis Diaz a même cru plusieurs fois faire la différence, mais il a été stoppé, puis 2 buts colombiens ont été annulés en fin de match, l'un pour une faute préalable, l'autre pour hors-jeu. Le joueur du match pour nous, c'est Lionel Mpassi. Oui, il est battu à la fin, oui, son équipe perd, mais sans lui, la RD Congo repartait avec une addition bien plus lourde. Côté colombien, Daniel Munoz est évidemment l'homme du résultat, buteur et décisif au moment où le match semblait s'enliser. Conséquence au classement du groupe K, la Colombie prend la tête avec 6 points et valide son billet pour les 16e de finale. Le Portugal suit avec 4 points, la RD Congo reste 3e avec 1 point et l'Ouzbékistan ferme la marche avec 0 point. C'était le débrief mondial sur Oxygène Réunion. Prochaine échéance, le choc Colombie-Portugal et RD Congo-Ouzbékistan dimanche 28 juin à 1h30.

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1: Et ce mercredi 24 juin, le tiercé quarté Quintet Plus aura lieu à 18h30 sur l'hippodrome de Cherbourg. Une épreuve de trot attelé, 2625 mètres à parcourir pour les 18 partants du Grand Prix Ephrem Well. Les 5 chevaux à noter pour la base, le 15 JP de Crépin, le 14 Ivoire d'Herpé, le 5 Inserboy, le 3 Jupiter de Mézy et le 4 Jockey. On complète cette combinaison avec le 11 Ilio Manto, le 9 JB du Fruitier et le 8 Elios Gemma. Notez le 15, le 14, le 5, le 3, le 4, le 11, le 9 et le 8. Le jeu simple avec le 15 gagnant, le 14 et le 5 en placé. 15, 14, 5, 3, 4, 11, 9 et 8. Bonne chance et à demain.
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0: Bonjour, sur Oxygène Réunion, cap sur les Bleus au Mondial. La France a validé son billet pour les 16e après un succès net 3-0 contre l'Irak à Philadelphie. Kylian Mbappé a encore frappé fort avec un doublé. Puis Ousmane Dembélé a enfoncé le clou après un service de Michael Olise, déjà très influent dans ce début de tournoi. Didier Deschamps avait fait tourner avec Lucas Digne, Manu Koné et Bradley Barcola titulaire, sans casser l'équilibre. Derrière, Maignan, Saliba, Upamecano et Koundé ont gardé la maison bleue. Après le 3-1 contre le Sénégal, les cadres répondent présents. Et l'ambiance reste positive dans un groupe annoncé au complet à l'entraînement avant cette deuxième sortie. Attention tout de même, la Norvège arrive aussi lancée, avec 2 victoires et Erling Haaland en menace principale. Ici Oxygène Réunion, prochain rendez-vous pour la France, Norvège-France, vendredi 26 juin à 21h.
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Bonjour La Réunion, Flash Mondial 2026 sur Oxygène Réunion. Et ça chauffe déjà très fort sur les pelouses américaines, canadiennes et mexicaines. Les Bleus ont frappé juste. La France a battu l'Irak 3-0 et prend la tête du groupe I avec 6 points, devant la Norvège, 6 points elle aussi, mais avec une différence de but légèrement inférieure. Kylian Mbappé continue d'empiler les records dans la compétition, et les Français abordent leur dernier match de groupe en position de force. La Norvège, justement, a répondu en s'imposant 3-2 contre le Sénégal, dans un match ouvert et tendu jusqu'au bout. Autre grosse démonstration, le Portugal a corrigé l'Ouzbékistan 5-0. Cristiano Ronaldo a répondu aux critiques avec un doublé, et la Seleção remonte à 4 points dans le groupe K, derrière une Colombie solide, victorieuse 1-0 de la RD Congo, et désormais seule en tête avec 6 points. Dans le groupe L, l'Angleterre a été accrochée 0-0 par le Ghana. Les deux équipes comptent 4 points, alors que la Croatie s'est relancée en battant le Panama 1-0. Jude Bellingham a relativisé ce nul anglais, en rappelant que rien n'était encore joué dans ce groupe très serré. Côté star, l'actualité majeure vient du Brésil. Neymar, absent lors des deux premiers matchs à cause d'un mollet récalcitrant, est annoncé disponible par Carlo Ancelotti pour affronter l'Écosse. Un retour attendu, dans un groupe C où le Brésil et le Maroc comptent 4 points, avec l'Écosse en embuscade à 3 unités. Déclaration marquante aussi autour des pauses fraîcheurs, très commentée depuis le début du tournoi. Gianni Infantino assure que la FIFA ne tire aucun profit de ces interruptions, alors que le débat reste vif sur le rythme des rencontres. La prochaine grosse affiche, c'est Écosse-Brésil, cette nuit, avec le possible retour de Neymar et une place en 16e qui se rapproche. Rendez-vous demain sur Oxygène Réunion pour le prochain.

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1: Et ce mercredi 24 juin, le tiercé quarté Quinté Plus aura lieu à 18h30 sur l'hippodrome de Cherbourg. Une épreuve de trot attelé, 2625 mètres à parcourir pour les 18 partants du Grand Prix Ephrem Well. Les 5 chevaux à noter pour la base, le 15 JP de Crépin, le 14 Ivoire d'Herpé, le 5 Inserboy, le 3 Jupiter de Mézy et le 4 Jockey. On complète cette combinaison avec le 11 Ilio Manto, le 9 JB du Fruitier et le 8 Elios Gemma. Notez le 15, le 14, le 5, le 3, le 4, le 11, le 9 et le 8. Le jeu simple avec le 15 gagnant, le 14 et le 5 en placé. 15, 14, 5, 3, 4, 11, 9 et 8. Bonne chance et à demain.

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1: Bonjour, une chaleur accablante qui perdure. Météo France a placé 58 départements en vigilance rouge à la canicule, 31 autres en vigilance orange. Ce matin, les températures minimales étaient encore en hausse, atteignant 20 à 26 degrés. À 5 heures, il faisait déjà 27 à Bordeaux, 29 à La Rochelle, 26 à Dieppe et Boulogne. 35 départements du centre, de l'ouest et du sud de l'Hexagone sont par ailleurs concernés par un risque élevé pour les feux de forêt. Aujourd'hui, plusieurs sont en cours, dont un qui a brûlé au moins 97 hectares dans le Maine-et-Loire, dans le Lot et Garonne. De feux ont parcouru respectivement 5 et 87 hectares. Environ 68 000 foyers étaient encore privés d'électricité ce matin dans le sud du Finistère. Cette panne d'électricité affecte tout le sud du département depuis hier soir. Elle est liée à un incident dû aux fortes chaleurs sur un transformateur du réseau RTE. Une enquête ouverte par le parquet de Rodez pour provocation à la haine raciale après la diffusion sur les réseaux sociaux d'une vidéo où plusieurs jeunes scandent Marine au pouvoir, les Arabes à l'abattoir. Des propos qui embarrasse la chef de file de l'extrême droite qui cherche à s'en distancier. Je ne me sens aucune responsabilité dans le fait que ces jeunes hommes puissent tenir des propos que je trouve insupportables. Le parquet les poursuit, tant mieux, j'espère que la justice les condamnera, a-t-elle notamment déclaré au micro de France Culture. Le géant chinois du e-commerce Alibaba a été ajouté à la liste noire du ministère de la guerre américain qui répertorie 80 entreprises accusées de travailler avec l'armée chinoise. Le groupe a déposé une plainte devant la justice américaine pour contester cette décision du Pentagone. C'est la fin de ce flash, une très bonne journée à notre écoute.
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Débrief à chaud du dernier match terminé dans ce Mondial 2026. Et la Colombie a fait le boulot cette nuit face à la RD Congo. Victoire 1-0 à Guadalajara. Score final 1-0 pour les Cafeteros. Le seul but est signé Daniel Munoz à la 76e minute. Une frappe dans le petit filet, légèrement déviée par Steve Capuadi après une longue domination colombienne. Et il fallait bien ça pour faire tomber un Lionel Mpassi monumental dans le but congolais. Le fait de match, c'est justement ce duel permanent entre l'attaque colombienne et le gardien de la RD Congo. Mpassi a longtemps retardé l'échéance avec 8 vrais arrêts, dont plusieurs parades décisives en première période face aux vagues jaunes. Luis Diaz a même cru plusieurs fois faire la différence, mais il a été stoppé, puis 2 buts colombiens ont été annulés en fin de match, l'un pour une faute préalable, l'autre pour hors-jeu. Le joueur du match pour nous, c'est Lionel Mpassi. Oui, il est battu à la fin, oui, son équipe perd, mais sans lui, la RD Congo repartait avec une addition bien plus lourde. Côté colombien, Daniel Munoz est évidemment l'homme du résultat, buteur et décisif au moment où le match semblait s'enliser. Conséquence au classement du groupe K, la Colombie prend la tête avec 6 points et valide son billet pour les 16e de finale. Le Portugal suit avec 4 points, la RD Congo reste 3e avec 1 point et l'Ouzbékistan ferme la marche avec 0 point. C'était le débrief mondial sur Oxygène Réunion. Prochaine échéance, le choc Colombie-Portugal et RD Congo-Ouzbékistan, dimanche 28 juin à 1h30.

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Bonjour, sur Oxygène Réunion, cap sur les Bleus au Mondial. La France a validé son billet pour les 16e après un succès net 3-0 contre l'Irak à Philadelphie. Kylian Mbappé a encore frappé fort avec un doublé. Puis Ousmane Dembélé a enfoncé le clou après un service de Michael Olis, déjà très influent dans ce début de tournoi. Didier Deschamps avait fait tourner avec Lucas Digne, Manu Koné et Bradley Barcola titulaire, sans casser l'équilibre. Derrière, Maignan, Saliba, Upamecano et Koundé ont gardé la maison bleue. Après le 3-1 contre le Sénégal, les cadres répondent présents. Et l'ambiance reste positive dans un groupe annoncé au complet à l'entraînement avant cette deuxième sortie. Attention tout de même, la Norvège arrive aussi lancée, avec 2 victoires et Erling Haaland en menace principale. Ici Oxygène Réunion, prochain rendez-vous pour la France, Norvège-France vendredi 26 juin à 21h.

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0: 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Bonjour La Réunion, Flash Mondial 2026 sur Oxygène Réunion. Et ça chauffe déjà très fort sur les pelouses américaines, canadiennes et mexicaines. Les Bleus ont frappé juste. La France a battu l'Irak 3-0 et prend la tête du groupe I avec 6 points, devant la Norvège, 6 points elle aussi, mais avec une différence de but légèrement inférieure. Kylian Mbappé continue d'empiler les records dans la compétition, et les Français abordent leur dernier match de groupe en position de force. La Norvège, justement, a répondu en s'imposant 3-2 contre le Sénégal, dans un match ouvert et tendu jusqu'au bout. Autre grosse démonstration, le Portugal a corrigé l'Ouzbékistan 5-0. Cristiano Ronaldo a répondu aux critiques avec un doublé, et la Seleção remonte à 4 points dans le groupe K, derrière une Colombie solide, victorieuse 1-0 de la RD Congo, et désormais seule en tête avec 6 points. Dans le groupe L, l'Angleterre a été accrochée 0-0 par le Ghana. Les deux équipes comptent 4 points, alors que la Croatie s'est relancée en battant le Panama 1-0. Jude Bellingham a relativisé ce nul anglais, en rappelant que rien n'était encore joué dans ce groupe très serré. Côté star, l'actualité majeure vient du Brésil. Neymar, absent lors des deux premiers matchs à cause d'un mollet récalcitrant, est annoncé disponible par Carlo Ancelotti pour affronter l'Écosse. Un retour attendu, dans un groupe C où le Brésil et le Maroc comptent 4 points, avec l'Écosse en embuscade à 3 unités. Déclaration marquante aussi autour des pauses fraîcheurs, très commentée depuis le début du tournoi. Gianni Infantino assure que la FIFA ne tire aucun profit de ces interruptions, alors que le débat reste vif sur le rythme des rencontres. La prochaine grosse affiche, c'est Écosse-Brésil, cette nuit, avec le possible retour de Neymar et une place en 16e qui se rapproche. Rendez-vous demain sur Oxygène Réunion pour le prochain Flash.
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0: 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Bonjour Oxygène Réunion, les Bleus ont déjà composté leur billet pour les 16e de finale du Mondial 2026. Après le 3-1 inaugural contre le Sénégal, l'équipe de France a dominé l'Irak 3-0 à Philadelphie, malgré une longue coupure à la mi-temps à cause de l'orage. Kylian Mbappé a encore frappé fort avec un doublé aux 14e et 54e minutes. Ousmane Dembélé a ajouté le 3e but, servi par un Michael Olise inspiré, déjà maître du tempo avec deux passes décisives. Didier Deschamps a salué la réaction après une première période perfectible, tout en rappelant son niveau d'exigence. Côté groupe, pas de nouveaux forfaits signalés et la liste des 26 reste structurée autour des cadres Mbappé, Dembélé, Maignan, Kanté et Rabiot, avec la jeunesse de Doué, Cherki et Barcola. Prochain défi, la Norvège d'Erling Haaland, elle aussi qualifiée pour la première place du groupe I. Oxygène Réunion vous donne rendez-vous vendredi 26 juin pour Norvège-France à Boston.
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0: 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Bonjour La Réunion, Flash Mondial 2026 sur Oxygène Réunion. Et ça chauffe déjà très fort sur les pelouses américaines, canadiennes et mexicaines. Les Bleus ont frappé juste. La France a battu l'Irak 3-0 et prend la tête du groupe I avec 6 points, devant la Norvège, 6 points elle aussi, mais avec une différence de but légèrement inférieure. Kylian Mbappé continue d'empiler les records dans la compétition, et les Français abordent leur dernier match de groupe en position de force. La Norvège, justement, a répondu en s'imposant 3-2 contre le Sénégal, dans un match ouvert et tendu jusqu'au bout. Autre grosse démonstration, le Portugal a corrigé l'Ouzbékistan 5-0. Cristiano Ronaldo a répondu aux critiques avec un doublé, et la Seleção remonte à 4 points dans le groupe K, derrière une Colombie solide, victorieuse 1-0 de la RD Congo, et désormais seule en tête avec 6 points. Dans le groupe L, l'Angleterre a été accrochée 0-0 par le Ghana. Les deux équipes comptent 4 points, alors que la Croatie s'est relancée en battant le Panama 1-0. Jude Bellingham a relativisé ce nul anglais, en rappelant que rien n'était encore joué dans ce groupe très serré. Côté star, l'actualité majeure vient du Brésil. Neymar, absent lors des deux premiers matchs à cause d'un mollet récalcitrant, est annoncé disponible par Carlo Ancelotti pour affronter l'Écosse. Un retour attendu, dans un groupe C où le Brésil et le Maroc comptent 4 points, avec l'Écosse en embuscade à 3 unités. Déclaration marquante aussi autour des pauses fraîcheurs, très commentée depuis le début du tournoi. Gianni Infantino assure que la FIFA ne tire aucun profit de ces interruptions, alors que le débat reste vif sur le rythme des rencontres. La prochaine grosse affiche, c'est Écosse-Brésil, cette nuit, avec le possible retour de Neymar et une place en 16e qui se rapproche. Rendez-vous demain sur Oxygène Réunion pour le prochain flash.
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Radio Oxygène Réunion cap sur Vancouver pour Suisse-Canada, choc brûlant du groupe D. Les deux équipes comptent 4 points, mais le Canada mène à la différence.

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1: Bonjour à tous, vous êtes bien sur Radio Oxygène Réunion. Voici votre flash info de ce mercredi 24 juin. L'actualité de fin de journée est d'abord marquée par un incendie à Saint-Paul. Un feu s'est déclaré cet après-midi dans la savane du Cap Laoussé. Selon les premiers éléments, environ 2 hectares sont concernés. Les secours sont mobilisés sur place avec une trentaine de sapeurs-pompiers, une unité drone, 10 gendarmes au sol et un hélicoptère. Un renfort par hélicoptère bombardier d'eau a été sollicité. Point de vigilance important, les flammes se dirigeraient vers un stock de munitions de feux d'artifice installé dans le secteur. Prudence donc aux abords de la zone et respect strict des consignes des autorités. Autre fait divers, au port cette fois. Dans la nuit de mardi à mercredi, un individu cagoulé et armé d'un fusil aurait tenté d'entrer dans un logement. L'occupant l'a repoussé, un coup de feu a été tiré, puis l'individu a pris la fuite. Il n'avait pas été interpellé au moment des faits. Une enquête est en cours. Sécurité encore, avec l'aéroport Roland-Garros. Après plusieurs appels téléphoniques signalant une menace d'attentat le 18 juin, une enquête a été ouverte. Les vérifications de sécurité ont été menées rapidement sur la plateforme aéroportuaire. Les investigations sont confiées à la police judiciaire, chargée d'identifier l'auteur ou les auteurs de ces appels. Les autorités rappellent que les fausses alertes peuvent entraîner de lourdes poursuites. Dans l'agriculture, la campagne sucrière se précise. Pour le bassin sud et ouest, le démarrage est fixé au 13 juillet, après la commission mixte d'usine tenue mardi au Gol, à Saint-Louis. La FDSEA et les jeunes agriculteurs défendent cette date, en raison notamment des aléas climatiques récents et des cannes couchées dans plusieurs secteurs. Mais la CGPER et l'UPNA contestent cette décision. Elles demandent davantage de transparence sur les comptes de la campagne précédente et plaident pour une ouverture au 20 juillet. Côté santé, l'alerte monte autour des addictions. À La Réunion, l'Agence régionale de santé recense 124 passages aux urgences liés à la cocaïne entre 2019 et 2025. La préfecture renforce son plan de lutte contre les drogues et le narcotrafic. Au CHU Nord, les parcours d'accompagnement misent aussi sur les ateliers thérapeutiques pour aider les patients à retrouver une stabilité. Enfin, prudence en mer. Après la forte houle australe du week-end, le centre sécurité requin appelle les usagers du littoral à rester vigilants. Baignades et activités nautiques doivent se pratiquer uniquement dans les zones encadrées ou sécurisées. Et une note plus légère pour terminer. Deux parieurs réunionnais ont remporté chacun 201 733 euros au Quintet Plus après un pari gagnant dimanche. L'un à Saint-Pierre, l'autre à Saint-Benoît. C'était votre flash info sur Radio Oxygène Réunion.
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Radio Oxygène Réunion cap sur Vancouver pour Suisse-Canada, choc brûlant du groupe D. Les deux équipes comptent 4 points, mais le Canada mène à la différence de but après son 6-0 contre le Qatar, porté par un triplé de Jonathan David. La Suisse, relancée par son 4-1 face à la Bosnie-Herzégovine, vise la première place et un 16e plus abordable. Côté Nati, composition probable en 4-3-3 avec Kobel, Widmer, Akanji, Elvedi, Rodriguez, Freuler, Chaka, Ebischer, Endoy, Mbolo et Vargas. Le Canada devrait répondre en 4-4-2 avec Crépeau, Johnston, Cornelius, De Fougerolles, Laria, Buchanan, Eustachio, Saliba, Ahmed, Larine et Jonathan David. Ismaël Koné est fort.

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1: Bonjour, une chaleur accablante qui perdure. Météo France a placé 58 départements en vigilance rouge à la canicule, 31 autres en vigilance orange. Ce matin, les températures minimales étaient encore en hausse, atteignant 20 à 26 degrés. À 5 heures, il faisait déjà 27 à Bordeaux, 29 à La Rochelle, 26 à Dieppe et Boulogne. 35 départements du centre, de l'ouest et du sud de l'Hexagone sont par ailleurs concernés par un risque élevé pour les feux de forêt. Aujourd'hui, plusieurs sont en cours, dont un qui a brûlé au moins 97 hectares dans le Maine-et-Loire. Dans le Lot et Garonne, deux feux ont parcouru respectivement 5 et 87 hectares. Environ 68 000 foyers étaient encore privés d'électricité ce matin dans le sud du Finistère. Cette panne d'électricité affecte tout le sud du département depuis hier soir. Elle est liée à un incident dû aux fortes chaleurs sur un transformateur du réseau RTE. Une enquête ouverte par le parquet de Rodez pour provocation à la haine raciale après la diffusion sur les réseaux sociaux d'une vidéo où plusieurs jeunes scandent « Marine au pouvoir, les Arabes à l'abattoir ». Des propos qui embarrassent la chef de file de l'extrême droite qui cherche à s'en distancier. « Je ne me sens aucune responsabilité dans le fait que ces jeunes hommes puissent tenir des propos que je trouve insupportables. Le parquet les poursuit, tant mieux, j'espère que la justice les condamnera », a-t-elle notamment déclaré au micro de France Culture. Le géant chinois du e-commerce Alibaba a été ajouté à la liste noire du ministère de la guerre américain qui répertorie 80 entreprises accusées de travailler avec l'armée chinoise. Le groupe a déposé une plainte devant la justice américaine pour contester cette décision du Pentagone. C'est la fin de ce flash, une très bonne journée à notre écoute.
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2: Toute l'actualité du Mondial 2026, c'est maintenant sur Oxygène Réunion. Radio Oxygène Réunion, cap sur Vancouver pour Suisse-Canada, choc brûlant du groupe D. Les deux équipes comptent 4 points, mais le Canada mène à la différence de but après son 6-0 contre le Qatar, porté par un triplé de Jonathan David. La Suisse, relancée par son 4-1 face à la Bosnie-Herzégovine, vise la première place et un 16e plus abordable. Côté Nati, composition probable en 4-3-3 avec Kobel, Widmer, Akanji, Elvedi, Rodriguez, Freuler, Xhaka, Ebischer, Endoy, Mbolo et Vargas. Le Canada devrait répondre en 4-4-2 avec Crépeau, Johnston, Cornelius, De Fougerolles, Laria, Buchanan, Eustachio, Saliba, Ahmed, Larine et Jonathan David. Ismaël Koné est forfait après sa grave blessure. Alphonso Davies reste à surveiller, géré depuis le début du tournoi. Pas de suspension majeure signalée. Face à face, avantage Canada, vainqueur 3-1 lors de l'unique duel en 2002. Suisse-Canada, c'est sur Radio Oxygène Réunion, coup d'envoi à 23h.

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